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1: Bonjour et bienvenue sur Radio Mercure, c'est votre magazine de l'accordéon avec Christophe Ribou sur le 93 FM. Une belle sélection musicale aujourd'hui, puis une séquence à l'accordéon consacrée à la musique de genre. Mais oui, ne vous inquiétez pas, vous connaissez par cœur les titres. Mais pour ouvrir le magazine, une nouveauté, album à paraître dans quelques jours, dans quelques semaines. L'album s'intitulera Merveille, voici Amandine Musichini qui nous interprète, et c'est le premier extrait, Allegrissima. Amandine Musichini.
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À coup sûr, cela va cartonner dans les thés dansants. C'était Amandine Musichini. Puisque nous évoquons les Musichini, voici Alain Musichini. Dans une composition d'André Rock et de Jos Baselli, voici La Sauterolle. C'est un classique également de l'accordéon.

Alain Musichini, qui se passionne actuellement pour l'intelligence artificielle. Bon, puisque nous parlions de Jos Baselli en tant que compositeur de la Sauterolle, eh bien nous l'écoutons dans un grand standard aussi de l'accordéon de Médard Ferrero, grand maître de l'accordéon, pédagogue, premier accordéoniste à s'être produit sur scène avec un répertoire classique. Voici Jos Baselli, la Mazurka Fantaisie.

C'est vrai que tout au long de l'année, nous partons en vacances musette sur Radio Mercure. Allez, un grand parmi les grands, c'est Maurice Vitney avec son style et sa virtuosité reconnaissable entre mille. French Cancan marche.

Ah, il jouait très bien, Maurice Vitney. Qu'est-ce alors, mes amis, on est servi avec cette chaleur, c'est difficile, hein. Très très très difficile. Qu'est-ce alors est la mort avec Arnaud Guimard.

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1: Alors oui, l'instant classique, un bel album, Piazzolla, avec Theo Hould. Je vous ai déjà passé un premier extrait de ce bel album, Theo Hould qui fut révélation aux victoires de la musique. Il sillonne le monde entier, il sillonne la France à travers ses nombreux concerts et il défend Piazzolla. Je ne désespère pas l'avoir en invité prochainement. Voici Violent Tango et pour l'occasion, Theo Hould est accompagné par le quatuor Bilitis.

c'est joli. De toute façon, la musique d'Astor Piazzolla est très très belle et elle s'apparente parfaitement à la musique classique. Ah les amis, c'est pas la javanaise, n'en déplaise à Gainsbourg. Pascal Sevran et Éric Bouvel ont signé ce titre. Éric Bouvel.

Finalement, chaque lundi entre 11h et midi et le dimanche entre 14h et 15h, j'ai rendez-vous avec vous. Mais oui, sur Radio Mercure, Jacques Fersite.

Je viens de remarquer qu'il n'y avait pas eu encore de passe-doble. Eh oui, alors réparons l'injustice. Le Matador, Vincent Carenzi.

0: Très très bien, c'était Vincent Carinzi.
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0: Il est l'heure maintenant d'écouter à l'accordéon des titres qui s'apparentent à la musique de genre. Alors la musique de genre est une grande catégorie de musique dans laquelle on fait rentrer un certain nombre de pièces de caractère imitative et descriptive. Cela notamment pour évoquer des scènes pittoresques, paysages champêtres, carillons, chemins de fer, moulins, les fées, les oiseaux et autres animaux. Je vous propose donc avec quelques jolis titres d'entendre cette sélection, La Grande Parade de René Feuillet, sur un disque festival, c'est André Verschuren.

Voilà, pour continuer dans cet esprit, après André Verschuren, Charles Verstraat, excellent accordéoniste, tromboniste, il a fait partie des plus grands orchestres et il était spécialiste dans la musique de genre, dans la musique récréative, en fil indien.

Et s'il est un morceau qui est bien caractéristique de la musique de genre, ce sont les doigts dansants, les doigts s'amusent, si vous préférez, Milan Grammantic, un disque Vogue.

on revisite aussi le patrimoine de l'accordéon. Et c'est bien plaisant. Fuzik, grand compositeur, il en a fait des marches. Voici par Yvette Horner, les enfants du régiment.

Bravo à Yvette Horner qui décidément s'appropriait tous les styles et avec brio. Les enfants du régiment. Lui aussi, il était perçu comme un grand amateur de la musique de genre. Il savait très très bien la jouer. Liechtensteiner Polka, c'est aimable.

Et pour terminer cette courte séquence, musique de genre, musique pittoresque, Ville Glay. Ah oui, évidemment, on ne pouvait pas ne pas le diffuser, Topperlund.

0: Vilglae qui, évidemment, fut l'importateur de Birbirel Polka.
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0: 93 FM, c'est la fréquence de Radio Mercure, radiomercure.fr également pour nous écouter. Il nous reste quelques titres à entendre, comme par exemple Benoît Nortier dans un souvenir manouche.

Une belle valse en mineur avec Benoît Nortier. Allez, prenons de la hauteur, nous allons rendre hommage à nos amis mineurs, tout en haut des stériles Delphine Lemoine.

La semaine prochaine, dans le magazine de l'accordéon, je recevrai Gilou. Et évidemment, qui dit Gilou dit Pierre Perret, la cage aux oiseaux.

Rendez-vous est pris la semaine prochaine, 11h midi sur Radio Mercure avec Gilou et son petit accordéon. Merci beaucoup de votre écoute, de votre fidélité. Émission à retrouver sur radiomercure.fr ou sur notre application Mercure Play. À la semaine prochaine, à demain matin pour Balade en chanson, 11h midi également. Bonne semaine.

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1: Ah, bonjour à toutes et bonjour à tous, Patrick H2 en votre compagnie pendant une heure dans une émission de divertissement où il y aura des définitions de mots croisés, on va jouer, des blind tests et puis aussi on aura de la musique comme d'habitude. Et vous savez que ma programmation est très éclectique et c'est un peu le foutrac, on entend tout, rien. On aura le succès de l'Eurovision français, le seul qu'on a eu dans toute notre vie, donc voilà. Un peu de soleil, quelques nouveautés, et des petites pépites que je vous sors comme ça, des cartons aussi. Eh ben tiens, pour commencer, vous êtes bien dans Music Quiz, hein ? Je l'ai oublié de vous le dire, vous êtes bien dans Music Quiz sur Radio Mercure 93 FM ou en streaming via l'application. Eh bien, on va commencer avec une nouveauté, Kalema Luana Prado avec ses Damas. Bonnes vacances pour ceux qui sont partis en vacances.

Petite nouveauté pour démarrer, musique quiz avec Sedama, interprété par Kalema et Luana Prado. Et puis, je sais pas vous, mais je sais pas où sont les hommes. Ben, il y en a un au micro, mais les autres, je sais pas. Dans leur voiture, Where is my man? Air Taquit en plein cœur des années 80 dans Musique Quiz avec Patrick H2.

Ah, Erta Kit avec nous, bien sûr. Et puis la petite musique du générique pour dire qu'on va jouer. Alors, allez-vous faire 5 bonnes réponses aujourd'hui? Je vais aider un peu ceux qui ne gagnent jamais. Dans les définitions de mots croisés, en fait, vous avez 2 mots. Et les 2 mots se rapportent aux mots à trouver, en fait. Il faut que vous associez ces... Pas chaque mot, mais les 2 mots qui sont dedans, vous l'associez à chaque fois au mot à trouver, et puis vous avez trouvé, il n'y a pas de souci. Voilà, je vous ai un petit peu aidé. Bon, aujourd'hui, ferez-vous 5, je ne sais pas, l'avenir nous le dira. Alors, son rouge est pur. Je répète, son rouge est pur. C'est en 4 lettres, et la 2e lettre, c'est un A. Son rouge est pur. Alors, pour ceux qui suivent l'Eurovision, sachez, pour les plus jeunes d'entre vous, qu'on a gagné une seule fois l'Eurovision, la France a gagné une seule fois l'Eurovision en 1977. Ça ne nous rajeunit pas, ça fait presque 50 ans. On va fêter les 50 ans l'année prochaine, donc il serait temps qu'on gagne quand même. Hein. Donc on a eu Amir, on a eu pas mal de chanteurs qui sont passés par là, et puis ben, on a fait des places honorables, 4e, 5e, tout ça, mais enfin, ça serait bien qu'un jour on soit heureux de nouveau premier. Hein. Donc ben, on a été premier une fois avec Marie-Myriam et L'Oiseau et l'Enfant, 1977.

Marie-Myriam, l'oiseau et l'enfant. Numéro 1 en 1977 pour la France. Bon, eh ben êtes-vous numéro 1 pour avoir trouvé la définition de mots croisés, chers amis? Alors, son rouge est pur. Je répète, son rouge est pur. Il fallait trouver sang. S-A-N-G, le sang. Parce que le sang, c'est rouge. On dit souvent rouge sang. Et pur sang, bah, le cheval, les talons, pur sang. Voilà. Donc, bah, ça vous fait déjà un point. Parfait, je vous félicite. Impeccable. Et puis, on va passer de Marie-Myriam à François-Valéry, comme ça, d'un claquement de cils. Avec Aimons-nous vivants. Bon, il n'a pas été numéro 1 à l'Eurovision, hein, mais enfin, il a fait un petit succès quand même.

François Valéry, c'est bien aussi de dire aux gens qu'on les aime, que voilà, bah moi je vous aime, hein, vous êtes avec moi, vous écoutez, c'est parfait, je vous aime. C'est très rare maintenant qu'on se dise je t'aime. Alors, un petit programme éclectique, hein, François Valéry, on a eu Erta Kitt, on a eu Mary Myriam, et ben maintenant on va avoir Billy Idol. Billy Idol, Flesh for Fantasy. On est comme ça dans Music Quiz. On passe de tout pour faire plaisir à tout le monde.

Nile Rodgers du groupe Chic. Voilà, j'en ai trop dit, il y en a déjà qu'on trouvait, sans écouter le blind test. Allez, je vais baisser un peu le son. Je vous l'ai mis deux fois parce que, bon, pour les petits jeunes qui n'ont pas connu les années 80, les malheureux, je l'ai mis deux fois. Allez, je vous remets une deuxième fois. Allez, vous allez prêter l'oreille, vous allez trouver.

Vous savez que vous avez une émission de country le samedi à 17h ou en rediffusion le mardi à 15h. Hein. Et vous aurez peut-être la chance d'entendre Sarah Evans avec Suns in the Bucket. Alors, ce blind test, mesdames, messieurs, avez-vous trouvé années 80? Eh oui, c'était madame Diana Ross

maintes fois reprise, mais là vous aviez l'original. Il y a une nouveauté qui fait Upside Down aussi, hein, qui a repris Upside Down il n'y a pas longtemps. Et puis là c'était Diana Ross, l'original avec Upside Down, avec Monsieur Nile Rodgers, on entend bien sa riff de basse. Des basses aussi, il y en a dans le générique, parce qu'on va rejouer. Eh oui, on va rejouer. Alors, vous êtes déjà à deux bonnes réponses, c'est bien. Vous avez trouvé Diana Ross et puis vous avez trouvé 100, c'est bien. Attention, mot croisé, c'est l'heure du bain. Eh oui, c'est l'heure du bain. C'est l'heure du bain. C'est en 6 lettres et la quatrième lettre, c'est un U. C'est l'heure du bain. Et ben pour phosphorer, comme j'aime bien lire, vous savez, 3 minutes 52 avec une nouveauté, Blaster Jax avec Umfeld's Fool. C'est du gros son, ça va bouger dans les voitures.

Ah, je vous avais dit que c'était du gros son. Même les amortisseurs de ta voiture, eh ben, elles ont dansé. C'est pour vous dire, mesdames, messieurs. Alors, l'avez-vous trouvé, cette définition de mots croisés? Allez-vous à 3 points? C'est l'heure du bain. Ah oui, hein, y a pas d'heure pour un bain, pour se rafraîchir, parce qu'il fait très chaud. Eh bien, il fallait trouver minuit. Bah oui, parce que minuit, bah, c'est l'heure. Hein, 11h, 10h, minuit. Et puis, le bain de minuit. Ah là là, le bain de minuit. Tout le monde aime ça. Bon, on va rejouer avec un blind test juste après. Kajagoogoo et Touchaï. Années 80? Ouh, oui. Vous savez qu'il aime ça, Patrick H. de l'année 80. Il a dansé sur les pistes de danse avec son pas de def. Eh oui. Il y a des enfants de la télé, moi je suis un enfant des années 80. Kajagoogoo. 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

Kaja Gougou sur Radio Mercure 93 FM avec Patrick H2 dans Music Quiz. Et on va rejouer comme promis avec un blind test. Alors, ce blind test, artiste français décédé trop jeune, hein, disparu trop tôt. La voix est cristalline, il aurait fait une grande carrière. Je vous l'ai mis trois fois parce que ça dure 9 secondes. Et je vous donnerai un indice avant la troisième fois. Et là, vous trouverez forcément. Attention, je vais baisser le son pour laisser cette intro, ce blind test, à vous de jouer. Ouais, je sais, c'est court, c'est pas facile. Hein, donc, il va falloir reprêter l'oreille un petit peu. Je vous donne l'indice après. Il a gagné la Star Academy, voilà, c'est l'indice. Il faudra me trouver le titre aussi, hein, le chanteur, ouais, peut-être que vous l'avez, mais bon, ça serait bien de me trouver le titre aussi. Pour l'instant, le capitaine, eh ben lui, il est abandonné. Heureusement, vous êtes toujours là, moi, je suis pas abandonné. Gold.

0: Capitaine abandonné avec Gold. Alors, ce chanteur disparu à la voix cristalline, l'avez-vous trouvé? Je pense que oui, vous l'avez trouvé. Grégory Lemarchal avec Écrit d'histoire. Ah, le titre était peut-être plus difficile à trouver.
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Ah, le blind test, c'était monsieur Grégory Lemarchal avec Écrit l'histoire. Eh bien, la petite musique pour vous dire qu'on va pas rejouer, c'est simplement parce que je veux vous présenter la musique du monde qui s'appelle Pat Thomas et Kwasibu Area Band. C'est une légende ghanéenne née le 14 août à Agona au Ghana. Aujourd'hui âgé de 79 ans, il est surnommé le Golden Voice of Africa. Avec le Kwasibu Area Band, il fait vibrer une high life moderne entre groove africain, cuivre et énergie afrobeat. C'est un son chaud, dansant et intemporel. Et vous savez que vous avez une émission de Musique du Monde le dimanche à 13h30 et le jeudi en rediffusion à 15h. Allez, on va groover un petit peu. Un groover à l'africaine avec Pat Thomas et Kwasibu Area Band. Avec Gwaisu. Et on voit le Ghana au bout. Si, regardez bien, au bout là-bas, c'est le Ghana.

Nous étions au Ghana avec Pat Thomas et Kuasubi Araya Band. On était au Ghana avec Guiassou. Et puis la dernière définition de mot croisé, la voici, la voilà. Est-ce que vous avez 4 déjà ? Ah, vous avez 4 déjà, 4 bonnes réponses. Bah, peut-être alors une cinquième. Alors, par contre, vous allez avoir la cinquième, parce que je vais aider ceux qui ne gagnent jamais. Alors, la rage est en bouteille. Donc ça, c'est vrai que c'est pas facile. Mais je vais vous donner un indice que je ne donne jamais. La rage est en bouteille. C'est en 4 lettres. Et la troisième lettre, c'est un R. Et donc, il faut trouver une couleur. Voilà, pour ceux qui ne trouvent jamais, il faut trouver une couleur. Le mot, c'est une couleur. Donc, la rage est en bouteille. Et pour chercher tranquille, vous savez, on a eu une émission un peu éclectique, hein, Billy Idol, on a eu Diana Ross, on a eu Grégory Lemarchal, on a eu Marie Myriam, on a eu François Valéry, vous voyez, on fait un peu de tout. Et bien là, je vais faire plaisir à ceux qui aiment Santana avec Black Magic Woman, 5 minutes 22 de plaisir. Ah, ça commence doucement, Black Magic Woman. Bah oui, parce que c'est un guitar héros, Monsieur Santana. Carlos, de son prénom. T'es bien dans Music Quiz avec Patrick H2 sur Radio Mercure 93 FM ou en streaming sur l'application. Et t'es dans Music Quiz. Voilà, c'est tout ce qu'il faut dire. Place à Monsieur Santana, Black Magic Woman.

Monsieur Carlos Santana avec Black Magic Woman. Alors, cette définition de mot croisé, l'avez-vous trouvé avant qu'on finisse et qu'on s'en aille, que je ferme la porte et qu'il n'y ait plus musique quiz? Alors, la rage est en bouteille. Eh bien, il fallait trouver, et j'avais dit que c'était une couleur, il fallait trouver la couleur vert. Parce que vert de rage et vert bouteille, c'est une couleur aussi, vert bouteille. Et pas bouteille en vert, hein, c'est V-E-2-R-E. Hein. Là, c'était V-E-R-T. Voilà, bah écoutez, 5 bonnes réponses, c'est parfait. Vous en avez une. Oh, magnifique, je suis content pour vous. C'est vrai que vous la cherchiez, votre première victoire, et bah vous l'avez trouvée. Bon, sur ce, dernière musique de cette émission avec Boyz II Gang, un peu de soleil dans la radio. Can't take my eyes off you. Je sais, c'est encore des années 80. Eh oui, c'est comme ça la vie.

Boyz II Men avec Can't Take My Eyes Off You. Eh ben, Musique Quiz, c'est fini pour aujourd'hui. Vous fassiez les valises pour partir en vacances, parce que là, les Aoussiens vont partir, les Juilletistes vont revenir. Enfin, il y a toujours du monde sur Radio Mercure 93 FM ou en streaming sur l'application pour écouter Musique Quiz avec Patrick H2. Alors, Musique Quiz, c'est le lundi de 17h à 18h ou le mercredi en rediffusion de 9h à 10h. Si t'es encore en vacances, eh ben profite bien. Si tu pars en vacances, eh ben c'est du peu. Hein. Tu vas être bientôt dans la mer. Et pour ceux qui restent devant le poste à écouter Radio Mercure, on vous met du soleil dans la radio. Je vous retrouve même heure, même endroit la semaine prochaine. Je vous fais des bisous. Bye bye.

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